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0: 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Je m'appelle Monsieur Nana Boatier. Tu écoutes moi, regardez moi pas. Flo quoi tu ne écoutes moi pas mon ami. Oh là là, c'est très très bizarre.